0: Première impression. Je ne comprends pas pourquoi.
1: Ce
0: doit être un début.
1: Ce serait bien.
0: Et puis. Et ça. On est passé. On est déménagé. Il n'existe pas de programme pour ça.
1: Exagérons un peu.
0: Des expressions comme. Je me sens bien.
1: Pas de programme.
0: Soi-disant, éviter, ne tue pas du tout
1: mort. Des expressions comme calme-toi.
0: Maintenant ni demain, je ne sais pas si je me trompe, depuis le début.
1: Je me sens bien, je ne tue pas du tout.

0: La surface d'une voie.
1: Bon courage.
0: Parallèlement. Reste de s'allonger.
1: Ni maintenant, ni demain.
0: Ceci devant un immeuble neuf, un des plus hauts du quartier.
1: Depuis le début.
0: Presque 10 étages. Les bras sont en place.
1: À la surface.
0: Commence à cultiver. Un village de sport.
1: Geste de s'allonger avec les bras étendus.
0: Des passants, un dimanche de février, en après-midi.
1: Nu.
0: Un délai. Pour un
1: Un des plus hauts du quartier.
0: Un résumé.
1: Presque.
0: Nous avons la lumière du jour.
1: Les bras sont en place.

0: avec un peu la rue l'ensemble est vert. 10 à 30 mètres d'herbe, de pelouse, mes lettres en lumière, voiture grise en majorité, quelques visages souriants,
1: journaliers ou hebdomadaires. Je confonds les oiseaux entre eux et les arbres.
0: J'ai vu des cônes, sièges des baleines.
1: J'ai déjà dit.
0: Sièges genre pêcheur. Repos.
1: J'ai déjà dit.
0: Accès à un magasin. Des machines, des livraisons.
1: Des machines de livraison.
0: De pelouse.
1: Des instructions supplémentaires.
0: En majorité.
1: 10 à 30 visages souriants.
0: Des instructions
1: supplémentaires.
0: Ou bien des détails. Ou bien des détails.
1: L'entreprise change de propriétaire. Travailles-tu avec des machines?
0: Un parc, peut-être une promesse.
1: Billet d'entrée.
0: Tu ne peux rien terminer. Tu ne peux rien terminer.
1: Mon souffle. Mon souffle, ton sommeil prenne le relais. Nous sommes en train de couler.
0: Si tu veux une image,
1: nous sommes cette
0: rivière.
1: Rivière.
0: Jouet, stylo, casque, réserve d'eau. Lunettes, billets d'entrée, ficelle, haricots, riz, du riz, du lait,
1: du lait.
0: Quelques exemples d'efforts physiques. Joli. Nous attirons votre attention sur le fait que ce poste requiert une bonne condition physique, un engagement soutenu et une disponibilité importante. Formation initiale sera fin de vous au mieux. Nous vous remercions de l'intérêt que vous portez pour vous. Tu entends une expression qui n'est pas claire.
1: Qui va se qualifier pour la...
0: Les pluies vont-elles continuer là où le flux des avenues se fait plus lent, où le train léger réduit sa vitesse? Quelques rues sont inondées.
1: Pour la demi-finale,
0: nous vous remercions de...
2: Eu quero fazer uma canção que sou vidrado.
0: Pum, pum.
2: Eu estava em Los Angeles nessa ocasião quando vi ela nascer, sabe?
0: Pum, pum.
2: Sabe? É uma canção que se chama Nature. Ah, não,
3: você já.
2: Ah, não, não. Nature Boy.
3: Ah,
2: pai
3: dela, isso
2: não é?
0: Pum, pum.
1: Stuart du magasin convoque un meeting.
4: There was a boy, a very strange enchant.
1: La réunion est convenue pour 5 heures.
4: They said you were the very far over land and sea.
1: J'ai entassé le plus d'hommes possible à l'intérieur de la pièce.
4: Little signs.
1: Le coureur de tête réunit les employés dans l'entrée. Le coureur de tête

Les conducteurs se sont rassemblés autour de l'homme blessé.